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0: Bonjour à toutes, bonjour à tous, bienvenue dans cette émission Gaieté et Bonne Humeur qui vous est présentée par Liliane et Roland. Tout de suite, on va saluer Liliane. Bonjour Liliane.
1: Bonjour Roland, bonjour à tous. Je suis à votre écoute au standard pour vos dédicaces, messages, anniversaires, à vos proches, familles, connaissances, amis, associations ou tout simplement pour vous faire plaisir avec une chanson que vous aimez. Et vous pouvez appeler dès à présent 03 87 92 99 99. Le premier thème vers 9h10 à peu près, ce sera la recette, une recette toute simple et rapide, les steaks sauce au vin. Le deuxième thème vers 10h05, 10h10, ben aujourd'hui on parlera des signes des Verseaux. Bonne journée à tous.
0: Là, on va également saluer bien sûr tous les internautes qui sont à l'écoute de Radio Sanabor par le biais de notre site radiosanabor.org. Voilà, on va souhaiter également un joyeux anniversaire à tous les natifs de ce jour et une très bonne fête à tous les prénommés Aymar. Voilà, quant au programme, et bien vers 9h30, je passerai aux informations locales et régionales de RSN. À 10h, votre horoscope du jour, et vers 10h30, si toutefois d'ici là vous l'avez souhaité, nous débuterons l'envol de vos messages sur le 103.2 sur Radio Sanabor.

Voilà à toutes et à tous, Liliane et moi-même, nous vous souhaitons une très bonne matinée et surtout une très bonne écoute avec nos mélodies.

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Et c'est Lynn et Willy qui nous interprètent « Moi, j'attends ». Et c'est Lynn et Willy qui nous interprètent « Moi, j'attends ».

voilà une recette toute simple et rapide. Steak sauce au vin. Pour 4 personnes, une cuillerée à soupe d'huile, 4 beefsteaks, 150 grammes chacun. Alors, 4 beefsteaks, 150 grammes chacun. 3 cuillerées à soupe de vinaigre balsamique. 3 cuillerées à soupe de vinaigre balsamique. 10 centilitres de vin rouge. 120 grammes d'olive verte hachée. 120 grammes d'olive verte hachée. Une cuillerée à soupe de grains de poivre noir écrasé. Sel et poivre du moulin. Alors, encore une fois, pour 4 personnes, une cuillerée à soupe d'huile, 4 beefsteaks de 150 grammes chacun, 3 cuillerées à soupe de vinaigre balsamique, 10 centilitres de vin rouge, 120 grammes d'olive verte hachée, une cuillerée à soupe de grains de poivre noir écrasé, sel, poivre du moulin. Faites chauffer l'huile dans une grande poêle. Salez et poivrez les beefsteaks. Donc, on fait chauffer l'huile dans une grande poêle. On sale, on poivre les beefsteaks. Faites-les cuire de chaque côté jusqu'au degré de cuisson souhaité. Et placez-les sur un plat de service chaud. Donc, on les fait cuire de chaque côté jusqu'au degré de cuisson souhaité. On les place sur un plat de service chaud. Déglacez la poêle avec le vinaigre balsamique et le vin rouge. Grattez le fond de la poêle et laissez bouillir une minute. On gratte le fond de la poêle et on laisse bouillir une minute. Ajoutez les olives et les grains de poivre. Et on laisse mijoter 4 minutes. 4 minutes qu'on laisse mijoter. Servez les beefsteaks nappés de sauce avec des frites maison et de la salade. Alors, un conseil du malin, choisissez plutôt un vin corsé, Côte-du-Rhône. Et dès les premiers bouillons, la sauce au vin perdra son goût alcoolisé. Et vous pourrez renforcer cette sauce en remplaçant les olives par des câpres, des cornichons et des petits oignons nouveaux finement coupés. Ajoutez ces éléments alors que la sauce a déjà un peu bouillonné. Il ne faut pas qu'ils cuisent longtemps, sinon ils perdraient leur croquant et leur acidité. Voilà, si vous n'avez pas tout compris, si vous avez des questions, vous pouvez m'appeler au 03 87 92 99 99.

0: Voilà, 9h31 sur le 103.2 sur Radio Sanabor. Et vous êtes toujours en compagnie de Liliane et Roland pour l'émission Gaieté et Bonne Humeur, et ce jusqu'à 12h. Et bien sûr, notre standard vous est toujours ouvert au 03 87 92 99 99. Et Liliane se fera un plaisir de vous y accueillir. Voilà, pour moi, c'est donc l'heure de passer aux informations locales et régionales de RSN.
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2: Un concert est organisé dans le cadre des 37e rencontres musicales de Hambourg, Festival international Théodore Gouvy, le samedi 30 mai 2026 à 20h à la Collégiale Saint-Étienne de Hambourg, 76 rue de l'Église, au Vieux Hambourg. Concert donné par la maîtrise de la cathédrale de Metz sous la direction de Christophe Bergossi avec 40 chanteurs. L'ensemble instrumental La Petite Symphonie sous la direction de Daniel Isoir et 11 instrumentistes au programme autour de Wolfgang Amadeus Mozart. Le placement est libre, 25€ le tarif plein, 13€ les étudiants, chômeurs, 20€ tarif groupe à partir de 10 billets achetés simultanément et membres de l'Institut Gouvy. Billetterie au 03 87 90 53 53, connexion tourisme Frémin-Merlebach, 19 rue de Metz à Hambourg, ou sur place le jour J à partir de 19h. Navette gratuite mise à disposition à partir de 19h au départ du parking de l'espace Vandel. Difficulté à stationner dans la cité médiévale du Vieux Hambourg.

Le Secours Populaire, comité de Saint-Avold de Route de Porcelette, organise une grande braderie publique le samedi 6 juin de 9h du matin à 17h non-stop afin de proposer une vente d'articles divers, aussi bien des vêtements neufs que d'occasion en très bon état, des articles d'équipement de la maison et autres. Les bénéfices de ces ventes sont destinés à se doter des moyens financiers pour des achats alimentaires au profit de plus de 220 familles d'accueil et de satisfaire de plus en plus de demandes d'aide matérielle pour lesquelles le secours est sollicité. La solidarité est un acte d'engagement de toutes et tous. On compte sur un public nombreux.

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1: Là, ce même service, vous le retrouverez cet après-midi aux environs de 16h15 dans l'émission Rendez-vous musical qui vous sera présentée par Marianne. Voilà, nous on continue en musique et là on va écouter Pierre Perret, Marcel.

0: Voilà, et on va continuer notre programme avec Charles Trainé qui nous dit « Vous êtes jolie ».
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0: Bonjour à tous, nous fêtons Aymar aujourd'hui. Alors, quelle va être l'ambiance de la journée?
1: Eh bien, les béliers, vous hésiterez entre égoïsme et altruisme. Partager ou garder pour vous, tel sera votre dilemme aujourd'hui.
0: Taureau, le ciel vous envoie un bouquet d'énergie positive, à vous de l'attraper.
1: Gémeaux, profitez donc de cette journée pour contacter vos amis et organiser, pourquoi pas, un super week-end.
0: Cancer, mieux vaut rester sur votre petit nuage plutôt que de réveiller le feu qui couvre sous la cendre.
1: Les lions, vous déborderez d'enthousiasme et saurez rassembler vos proches autour d'une idée diablement séduisante.
0: Vierge, de nombreux obstacles se dresseront sur votre chemin et vous devrez consacrer beaucoup de temps pour les surmonter.
1: Vous êtes balance, alors soyez le plus diplomate possible aujourd'hui, sinon vous risquez d'aller au conflit.
0: Scorpion, votre goût des contacts sera encouragé et amplement satisfait en raison des influx planétaires favorables.
1: Sagittaire, vous serez joyeux, optimiste et envie de prouver que vous êtes le ou la meilleure.
0: Capricorne, seul, vous aurez du mal à résoudre vos problèmes personnels. Alors, confiez-vous à votre conjoint ou partenaire.
1: Les Verseaux, vous serez d'une telle rapidité qu'on aura du mal à vous suivre et même à comprendre ce que vous voulez dire. Alors, du calme, les Verseaux.
0: Enfin, Poissons, il ne vous faudra attendre aucun miracle en cette journée, qui sera, somme toute, très ordinaire. Bonne journée à tous. Demain, nous fêterons Ferdinand.
2: Voilà, ce même service, vous le retrouverez cet après-midi à 15h dans l'émission Rendez-vous musical qui vous sera présenté par Marianne. Voilà, nous on continue en musique et là je vous propose d'écouter Jean-François Michael, Adieu joli Condi.

0: Que réservent les astres au signe du Verseau? Eh bien, c'est la révolution, la liberté avant tout. Uranus s'oppose au changement et renforce vos envies d'indépendance, mais votre partenaire ou votre coup de cœur du moment pourrait ne pas l'accepter facilement. À vous de trouver le juste équilibre entre vos désirs et les siens. Une énergie à canaliser, donc ça c'est au niveau de la forme. Vous risquez davantage l'excès de vitesse que la panne sèche cette année. Jusqu'en juillet, peu d'obstacles se dressent devant vous, mais à partir de l'été, votre énergie se manifeste par à-coups, notamment à l'automne. Des changements positifs vous attendent au tournant. C'est dans votre secteur que la révolte gronde le plus à votre avantage. Avec Uranus en signe frère, les Gémeaux, de grandes transformations s'amorcent dans votre vie, surtout en juillet et fin novembre. Pluton dans vos quartiers agit aussi comme un moteur de mutation profonde. Cela peut concerner un changement radical de métier, une histoire d'amour ou même une nouvelle façon de penser. Et quoi qu'il en soit, vos choix sont pertinents et porteurs. Seuls Mars et Jupiter en Lion risquent de freiner vos projets fin juillet et début octobre, les Verseaux.
1: Et là, on va écouter des Calimeros qui nous interprètent Samos.

Voilà, on va encore écouter une chanson et on débutera l'envol de vos messages. Et là, on va écouter Nana Mouskouri, « Tous les arbres sont en fleurs ».

0: Alain Duvinec offre cette prochaine chanson à son épouse Mélodie, à sa sœur Séverine, à mamie Jeannette, au duo de ce matin. Merci Alain.
1: Comme souhaité, on va écouter Frédéric François, viens te perdre dans mes bras.

0: Cathy de Creuswald offre cette prochaine chanson à son papa, à Sylvain, à toute l'équipe de Radio Saint-Nabor, le duo de ce matin. Merci Cathy.
1: Et sur demande, on va écouter Die kleine Kapelle, das Goldene Terzett.

0: Serge du Venec souhaite un bon week-end à Nathalie, Alain, Mélodie, à Mamie Jeannette, aux personnes seules et malades, à toute l'équipe de Radio Sanabor. Merci Serge.
1: Et sur demande, on va écouter Gérard Lenormand, On a volé la rose.

0: Marianne de Belleroche souhaite une belle fin de semaine à Joël et Christian de l'hôpital, à Irène de Saint-Avold, Irène et sa fille Lara de Diblin, à Sidonie, Jean-Claude et Marie-Thérèse de Cochrane, Daniel de la cité Sainte-Barbe, Edwige de Hambourg, à toute l'équipe de Radio Saint-Nabor et au duo de ce matin. Merci Marianne.
1: Pour vous, on va écouter les Claudies. Es ist so schön von dir zu träumen.

0: Sylviane de Hermingen fait un coucou à son époux Raymond, à toute la famille, les amis, à toute l'équipe de Radio Saint-Nabor et Audio de ce matin. Merci Sylviane.
1: Et comme souhaité, on va écouter Christian Anders, Der letzte Tanz.
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pensées qui s'envolent et de gros bisous qui s'envolent vers la famille de Bretagne, de Saint-Avold, également les amis, toute l'équipe de Radio Saint-Nabor, le duo de ce matin. Et ceci vient de Christiane de Saint-Avold. Merci Christiane.

Nicole de Hambourg souhaite une belle fin de semaine à Fabienne, Bertrand et Ginette, Josiane, Daniel Jinker, Martine Wagner, ses copines des marcheuses de Hambourg, Monsieur et Madame Randel, Alain, Michel et Gérard de Hambourg, toute l'équipe de Radio Saint-Nabor, le duo de ce matin et tout ceci accompagné de gros bisous.

Liliane et Albert d'Adelange souhaitent une très belle journée à Gigi de Sirin, Sidonie de Frémin, Francine et Claude d'Aubagne, à Rose de Créange, à toute la famille, les amis, les connaissances, toute l'équipe de Radio Sanabor et le duo de ce matin. Merci à vous deux.

Voilà, là, pour Nicole, je vais repasser le dénicheur parce que vu qu'on s'était trompé tout à l'heure. Voilà. Donc, pour vous, Nicole, le dénicheur.

Agnès, la coulée verte de Creutzwald, souhaite une belle fin de semaine à son amie de longue date, Thérèse Porcelette, à Grégoire et Thérèse de Carlin, Gérard et Liliane de la coulée verte, Pascal de Creutzwald, François de Ham, Arlette et la marraine de Porcelette, Gilbert de Porcelette, toute l'équipe de Radio Saint-Nabor et le duo de ce matin.

La prochaine chanson, c'est pour le plaisir personnel de Franck de Besançon. Il offre cette chanson à l'équipe de Radio Saint-Nabor et Audio 2 ce matin. Merci Franck.

charge de la carrière souhaite une très belle journée à ses enfants Raymond et Sylvie, les petits-enfants Jérémy, Laetitia et Hugo, Guy et Aline et leurs enfants Tanguy, Jeanne et Camille, Yvette et David et leurs enfants Jérôme et Kevin, toute l'équipe de Radio Sanabo, le duo de ce matin. Merci.

Elle souhaite un bon week-end à Francine, à Marie-Madeleine, à Patrick, à Arlette, Chantal, Patricia, Eliane et Jean-Claude de Bidin. Toute l'équipe de Radio Saint-Nabor, le duo de ce matin. Merci Christiane.

La prochaine chanson, c'est pour le plaisir personnel de Yvette de Bretagne. Elle offre cette chanson à toute l'équipe de Radio Sanabor, au duo de ce matin et aux personnes qui écoutent.

Irène de Dublin souhaite une belle fin de semaine à Marianne de Berleroche à la table du samedi. Toute l'équipe de Radio Sanabor, le duo de ce matin. Merci Irène.

0: Viviane et son époux de Sainte-Fontaine souhaitent un bon week-end à Jean et Hélène, Margot de Henriville, à Henriette de Voussuiller, Gisèle, Monique, Hubert de Porcelette, à toute la famille, aux amis, petits et grands, bien sûr, à les connaissances, toute l'équipe de Radio Saint-Nabor et le duo de ce matin. Merci.
1: On va écouter le groupe Fantasy. Wenn die Sehnsucht nach mir in dir brennt.

0: ciao, danke und merci. Et c'est ainsi que s'achève cette émission Gaieté et Bonne Humeur qui vous a été présentée par Liliane et Roland. Tout de suite, on va prendre congé de Liliane. Salut Liliane.
1: Salut Roland, merci pour cette matinée en musique. Merci à vous, auditrices, auditeurs, internautes, pour vos appels, vos messages, vos encouragements et surtout votre gentillesse. Alors, je vous donne rendez-vous mardi matin à partir de 11h avec Alain pour la voyance en direct. En attendant, un bon appétit à tous, à bientôt et à mardi.
0: Voilà, après notre départ, ça sera donc la programmation non-stop jusqu'à 14h. De 14h à 17h, Marianne vous proposera son rendez-vous musical. De 17h à 20h, Francine et Émile vous proposeront Les animaux et nous. De 20h à 8h demain matin, ça sera donc notre programmation non-stop. Et à partir de 8h, vous retrouverez Alain pour son émission Au gré de la musique jusqu'à midi, et après ça sera la programmation non-stop étant donné qu'on a notre assemblée générale demain après-midi.

Voilà, comme je le dis très souvent, n'hésitez pas de faire brancher vos parents, vos amis sur le 103.2 ou encore par internet sur notre site radiosanabor.org. Voilà, moi je vous remercie toutes et tous pour votre fidélité à notre station et

Moi, je vous souhaite encore un très bon appétit si vous êtes à table ou si vous passez à table. Également un très bon week-end et si Dieu le veut, on se donne rendez-vous vendredi prochain pour une nouvelle émission Gaieté et Bonne Humeur. En attendant, restez bien fidèles au 103.2. Au revoir à toutes, au revoir à tous et à la prochaine.

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Bonjour à toutes, bonjour à tous, bienvenue sur dans l'émission Rendez-vous musical avec Marianne, et ceci jusqu'à 17h.

Et oui, aujourd'hui, vendredi le 29 mai, une bonne fête au prénommé Aymar et un bon anniversaire natif de ce jour. Et à vous tous, une belle journée bien ensoleillée, chaudement aussi. Profitez-en encore parce que je pense que à partir de demain, ça sera terminé. On aura de la pluie toute la semaine. Et oui, chez nous, c'est comme ça. Voilà, alors comme tous les vendredis, il n'y aura pas de disque à la demande ni de messages.

Après le medley des Schürzenjäger, nous allons continuer avec le trio Horizon. Trois petites notes de musique.

Les cloches de ma vallée, c'était les Hush Die Dritten. Nous allons continuer avec Martina Quintet, Geseimien Nippes.

jour à la fois, c'était Santa Rosa. Et nous allons continuer avec les originales du Tirol, Spitzbuben.

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1: Bonjour à tous, nous fêtons Aymar aujourd'hui. Alors, quelle va être l'ambiance de la journée?
2: Eh bien, les béliers, vous hésiterez entre égoïsme et altruisme. Partagez ou gardez pour vous, tel sera votre dilemme aujourd'hui.
1: Taureau, le ciel vous envoie un bouquet d'énergie positive, à vous de l'attraper.
2: Gémeaux, profitez donc de cette journée pour contacter vos amis et organiser, pourquoi pas, un super week-end.
1: Cancer, mieux vaut rester sur votre petit nuage plutôt que de réveiller le feu qui couvre sous la cendre.
2: Les lions, vous...

0: déborderez d'enthousiasme et saurez rassembler vos proches autour d'une idée diablement séduisante.
1: Vierge, de nombreux obstacles se dresseront sur votre chemin et vous devrez consacrer beaucoup de temps pour les surmonter.
0: Vous êtes balance, alors soyez le plus diplomate possible aujourd'hui, sinon vous risquez d'aller au conflit.
1: Scorpion, votre goût des contacts sera encouragé et amplement satisfait en raison des influx planétaires favorables.
0: Sagittaire, vous serez joyeux, optimiste et envie de prouver que vous êtes le ou la meilleure.
1: Capricorne, seul, vous aurez du mal à résoudre vos problèmes personnels. Alors, confiez-vous à votre conjoint ou partenaire.
0: Les Verseaux, vous serez d'une telle rapidité qu'on aura du mal à vous suivre et même à comprendre ce que vous voulez dire. Alors, du calme, les Verseaux.
1: Enfin, Poissons, il ne vous faudra attendre aucun miracle en cette journée, qui sera, somme toute, très ordinaire. Bonne journée à tous. Demain, nous fêterons Ferdinand.
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Mes mains sur tes hanches, c'était Adamo. Nous allons continuer avec les Tzilata la Schürzenjäger qui nous interprètent Ich hab mein Wort einen anderen gegeben.

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Et voilà, c'est ce qui va arriver chez nous la semaine prochaine. Aujourd'hui, il fait encore très beau, très chaud. Et la semaine prochaine, ben, il pleut toute la semaine. Allez, on va continuer avec Dila Dinard.

Alain Morisot et les Sweet People, une chanson italienne. Nous allons continuer avec Manfred der Musikanten Wirt.

Et nous continuons avec Anaïs et Fabien, une maman, c'est pour la vie. Et n'oubliez pas que dimanche, c'est la fête des mères.

Et c'était Andy Borg, Sieben Tage Sommer. Et nous allons continuer avec Frank Michael, suivi du duo Alpengold.

Frédéric François, le vrai soleil. Nous allons continuer avec la chanteuse Monique. Mamma mia, was für ein Mann.

Radio Saint-Nabor, il est tout juste 16h, passé de 4 minutes. Et vous êtes toujours en compagnie de Marianne pour l'émission Rendez-vous musical jusqu'à 17h. Nous allons continuer avec les originales du Tirol Spitzbuben, Mille Grazie.

c'est Michel Sardou qui va nous interpréter les Ricains.

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public le samedi 6 juin de 9h du matin à 17h non-stop afin de proposer une vente d'articles divers, aussi bien des vêtements neufs que d'occasion en très bon

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Une scène, un débat, des solutions pour lutter contre la solitude des personnes âgées. Le jeudi 4 juin 2026, à la salle du siège 1 de la Houve, 3 rue de la ligne 9 à Creuswald, à 14h.

0: Ceci met fin aux informations locales et régionales de Radio Sanabor.
1: Et vous retrouverez ce même service demain matin dans l'émission Au gré de la musique avec Alain.

Tanz noch einmal mit mir, c'était Tommy Steiner. Nous allons continuer avec Marc Prisca qui nous interprète les guinguettes.

Et nous continuons avec la chanson « Joli mois de mai ». Oui, dimanche, ce sera le dernier jour du mois de mai. Lundi, ça sera déjà le 1er juin.

minutes. Mon émission touche à sa fin en espérant que vous avez passé un agréable après-midi en ma compagnie, que la musique vous a plu. Et bien sûr, après moi, comme tous les vendredis, c'est Francine et Émile avec les animaux et nous. Quant à moi, vous me retrouverez donc lundi après-midi à partir de 14h. Je vous souhaite encore un bon week-end et à tous les mamans, une belle fête des mères. Ne l'oubliez surtout pas, les mamans. Voilà. Allez, moi je vous dis au revoir, bye bye, tchuss et salut!

Bonjour et bienvenue sur les ondes du 103.2. Vous êtes en compagnie de François et Emile pour l'émission Les Animaux et Nous, et ce jusqu'à 20h. Voilà, je pense que vous avez passé un bon début d'après-midi avec les mélodies de Marianne. Marianne, vous la retrouvez bien entendu la semaine prochaine sur la même fréquence. Voilà, et avant de passer dans les

studio la parole à Francine pour le sommaire de cette émission. On va patienter un petit peu en musique, le temps pour elle de se mettre en place. Et on va donc commencer le programme avec... Herbert Léonard qui nous interprète pour le plaisir.

0: Salut Émile, tu croyais que j'étais parti?
1: Oui, oui.
0: Non, non, je suis là. Je discutais avec notre collègue. Il faut aussi de temps en temps, puisqu'on ne se voit pas. Hein,
1: c'est vrai, c'est vrai.
0: Voilà.
1: Bah oui.
0: Chers auditeurs, donc on est vendredi le 29 mai. Eh bien, Émile, t'as vu comment le mois de mai, il a vite passé?
1: Ouais.
0: Je dis, ça passe de toute façon très vite en ce moment.
1: C'est vrai, c'est vrai, oui.
0: Alors, nous fêtons les Aymar. Alors, si vous connaissez des Aymar, il n'est pas trop tard. Tiens, en plus, ça rime. Pour leur souhaiter, pour leur souhaiter une bonne fête. Et on n'oublie pas les natifs de ce jour. Nous vous souhaitons joie, bonheur et surtout la santé. Prenez bien soin de vous. Et chers auditeurs, si vous connaissez des personnes âgées qui vivent seules, ne les oubliez pas. Allez voir si elles ont à boire et tout. Parce que vous savez, de nos jours, les gens, les voisins, ils ne savent même pas que les gens ne sont plus de ce monde. Et donc, un petit coucou à toutes les personnes qui sont hospitalisées, les personnes seules, les personnes malades, comme je disais, ne les oubliez pas. Un petit coucou pour tout le personnel soignant. Voilà, chers auditeurs, le vendredi, nous avons droit à des... Enfin, vous avez droit à des conseils et des infos. Et je commencerai, moi, par une publication de Annie Pousse, Annie Pousse de la Moselle. Les pauvres, ils ont nouveau besoin de dons. Eh bien oui, quand on a beaucoup de minous à s'en occuper, minous et des chiens, croyez-moi que ça coûte. Alors, comme elle dit, Gilda, on va retenter. Nous arrivons au bout de notre stock de nourriture humide pour chats et chiens. Nous n'en avons plus suffisamment pour assurer les prochaines distributions. Et faute de bénévoles, nous peinons à prévoir une collecte alors que nous en avons grand besoin. Comme nous l'avons dit à plusieurs reprises, nous achetons de plus en plus souvent la nourriture des minous de la commune, ceci afin de ne pas léser nos bénéficiaires en puisant dans le stock constitué grâce aux collectes. Eh bien, bien souvent, cet appoint de nourriture est acheté avec nos propres petits denis. Bien triste pour une assoce de devoir procéder de cette façon. Si peu de soutien, d'aide et de dons. Afin d'être totalement transparent, nous avons pris l'initiative de prendre en photo ce qui nous reste sans tricher, sans rien cacher et donc dans l'espoir que cet appel aux dons ne reste pas à l'image des précédents, c'est-à-dire sans réponse. Nous avons besoin de vous. Nos bénéficiaires poilus et moustachus ont besoin de vous. Merci. Ah, donc les personnes qui peuvent se rendre sur le site d'Annie Pousse, vous verrez qu'il n'y a plus beaucoup de choses. Voilà, alors pensez à eux. Bon, ben, Émile, on continue avec quoi? Comme j'ai du retard. Enfin, on a quand même 3 heures devant nous. Hein.
1: Ah, bah oui.
0: Ça
1: fait
0: longtemps que tu n'as pas entendu ça.
1: Il n'y a pas une émission que tu ne la places pas, celle-là. Hein,
0: hier, je n'ai rien dit.
1: Non, tu n'as rien dit?
0: Non.
1: Oh mince, alors c'est pour ça qu'il faisait si chaud hier.
0: Alors, on va voir comment leur faire plaisir à nos bébêtes. Alors, ils n'ont pas du confort la même idée que nous. Hein. Et en plus, chien ou chat, chacun a ses petites manies. Susceptible de lui faire voir la vie en rose. Voici les attentions que vous pouvez avoir les yeux fermés pour le plus grand plaisir de votre protégé. Alors donc, on va parler un peu si vous êtes à table. Il mange, on va parler du minou, hein. Il mange avec les yeux et le nez avant de goûter ce qui garnit son assiette. Et il est en général raffiné, si bien que pour certains minets, la présentation compte autant que les mets. Sa table de fête se décompose ainsi. Donc il faut déjà une vaisselle en matière noble. N'oubliez pas les récipients en plastique qui gardent les odeurs après lavage et dérangent son nez délicat et optez pour de la céramique ou de la porcelaine. Une large assiette où il peut manger sans salir ses jouets ou son menton est préférable à un bol trop étroit pour s'alimenter proprement. Il lui faut être à l'aise pour renifler, goûter, manger dans l'assiette ou en sortir chaque bouchée à la pâte. Alors, il y a également le manger à température corporelle. Eh oui, pas de repas servi directement du réfrigérateur à l'assiette. Pas de dîner brûlant qui lui chaufferait désagréablement les papilles. Un repas félin se propose à 38 degrés, soit la température d'une petite proie attrapée dans le jardin et consommée aussitôt. Et c'est aussi la température où les odeurs s'expriment le mieux, flattant le nez du minou et ouvrant son appétit. On recommande par exemple de chauffer légèrement au micro-ondes la nourriture d'un chat convalescent pour booster son appétit. Seules les croquettes passent sans escale du paquet dans l'assiette. En gourmet raffiné, il privilégie les petites quantités aux assiettes pleines à ras-le-bord. Alors, il se lasse aussi en général aussi vite qu'il a été séduit. Alors, n'hésitez pas à varier ses menus en évitant les consistances gluantes ou pâteuses. Ne le punissez pas en lui imposant un repas qu'il n'aime pas. Tu n'auras rien d'autre tant que tu n'auras pas mangé ça. Ça, faut arrêter ça. Alternez plutôt ses plats préférés pour que ses repas soient toujours placés sous le signe de la fête des papis. Nous aussi, chers auditeurs, hein, on n'aime pas. Alors, le lit, ah oui, confort et chaleur sont les deux mamelles d'une bonne sieste. Il ira à l'endroit qu'il aura choisi et non à celui que vous aurez préparé. C'est comme ça. Laissez-le faire. Certains minets sont rebelles à la corbeille. D'autres ne se reposent bien que dans le placard, entre deux oreillers, sous votre couette. Il y a beaucoup de minous hein, qui sont comme ça. S'il a de la chance, il a une couverture sur les toits, le jardin ou les champs. Laissez-le en profiter, sauf s'il y a une route passante à proximité. L'installation d'une chatière lui permet de rentrer et sortir à sa guise sans que vous ayez à faire le portier. Et si vous craignez que tous les chats du quartier s'invitent pour augmenter sa confiance en lui, de temps en temps, amenez-le dans une gare, au marché ou là. Là-bas, ça, c'est pas ça du tout, Émile. Où est le reste du minou, là? Oh, Émile, qu'est-ce que c'est que ça? Oui, que tous les chats du quartier s'invitent. Ben, c'est pas du tout le reste. J'ai pas le reste, Émile. Pourtant, c'est le bouquin.
1: Il y a eu un bug à l'impression.
0: Je crois bien,
1: hein.
0: Bon, écoute, voilà. Si vous voulez lui installer une chatière, vous pouvez le faire. Ben, écoutez, ça concernait les minous. Et après, on verra le chien.

chers auditeurs, j'ai trouvé la suite, en parlant de l'installation d'une chatière, hein, qui lui permet de rentrer et sortir à sa guise, sans que vous ayez à faire le portier. Alors, si vous craignez que tous les chats du quartier s'invitent chez vous, choisissez un modèle à entrée réservée qui nécessite un collier sésame pour fonctionner. Alors, il saute, se faufile et son collier peut se prendre aussi dans un obstacle imprévu et l'étrangler. Alors, c'est à vous d'acquérir un modèle élastiqué qui lui permettra de reprendre sa liberté en pareilles circonstances. Voilà, donc le sujet concernant les minous dehors, ben, c'est complet. Voilà, et ben, dans quelques minutes, on va voir comment ça se passe avec le chien.

Voilà, et après avoir fait plaisir à votre minou, maintenant c'est le tour du chien. Alors, la nourriture est la grande affaire de sa vie et vos efforts pour le nourrir seront appréciés à leur juste valeur. Pensez aux gamelles sur pied pour les grands chiens qui n'auront plus à se baisser et les rhumatisants auxquels le moindre effort coûte en douleur. Avec un récipient étroit, les longues oreilles ne mangent pas en même temps que la langue. Ou alors, munissez les oreilles pendant un cache-oreille communément utilisé chez les éleveurs pour faire déjeuner des lévriers afghans. Les chiens adorent les grosses assiettes bien remplies. Ne dépassez pas les doses recommandées par votre vétérinaire, mais étalez le repas dans le récipient du service au lieu de le tasser. Servez-le dans une assiette trop petite qui sera forcément pleine à ras-le-bord. Le chien veut avoir l'impression qu'il en a pour votre argent. Inutile de chercher à varier les menus à l'infini. Le chien y mange avec le même plaisir le repas qu'il aime d'un bout à l'autre de l'année. Inutile de chercher des complications. Excusez-moi. Alors, inutile de chercher à varier les menus, comme je vous l'ai dit. Donc, même s'il doit manger sur le carrelage, hein, le bébé, il ne manque pas d'imagination et un sens aigu de leur confort. Luxe, calme et volupté. Pas de tissu synthétique qui leur hérisse le poil d'électricité statique pour leurs coussins. Des matières naturelles pour y étendre leur fourrure et uniquement des bruits feutrés autour d'eux. Que pourrait se reposer dans le touhu-bouhu ? Un chat s'adore au bas mot 16 heures par jour. Ça, c'est le minou, hein. Mais on est toujours avec le chien. Alors, se laisser glisser à terre dans un grand soupir d'aise et fermer les yeux, c'est une manifestation habituelle de bonheur chez le chien repu qui a eu son compte sorti et d'activité. Il aime bien sa corbeille, même aurait préféré le canapé ou votre lit. Il en prend vite son parti, mais vous aurez à cœur de lui offrir un panier où il se sente à l'aise. C'est un écrin façon nid qui l'entoure sans le serrer et à l'intérieur duquel il puisse se retourner. Exilé loin de la zone d'activité de la maison, il déprime, croyant être puni. Le bruit ne le dérange pas pour s'assoupir. Il ne dort que d'un œil avec son âme de gardien et il aime avoir tout et savoir tout et tout le monde sous contrôle. Laissez-le rêver à vos pieds avec le ronron de la télé en bruit de son. Les promenades sont le pilier de son équilibre physiologique. Le chien a un besoin vital d'exercice pour se sentir bien dans sa peau et accepter les règles de vie des humains. Vous le promènerez en laisse à la ville, mais prévoyez une fois par semaine au moins une sortie sans entrave au bois, dans un champ, à la campagne ou au parc. Il adore courir et quand il se promène libre avec vous, il couvre 4 fois la distance que vous parcourez à force de tourner, virer, revenir sur ses pas. Et puis c'est pour lui l'occasion de sentir des textures différentes sous ses coussinets, des odeurs un peu sauvages, voire suivre la trace de petits animaux sauvages. Alors, chers auditeurs, pour augmenter sa confiance en lui, de temps en temps, amenez-le dans une gare, au marché ou à la laverie automatique. L'agitation ambiante le troublera au début avant de l'intéresser comme une incursion en pays étranger.

pour que votre minou ne s'ennuie pas, il faut penser au jeu. Eh oui, car le jeu, c'est à la fois son exercice physique et mental. Doué d'une grande imagination, il transforme le rayon laser en souris bondissante, le plumeau garni de plumes en oiseau géant. Il n'est pas doué pour jouer en solitaire, mais avec vous, c'est différent. Interceptez la balle que vous faites rouler, la paquette se suspendre au classique bouchon de liège, agiter sous son nez, suivre la trace d'un rayon laser sur le mur, se jeter sur le rameau feuillu que vous faites bouger en mesure. Il se croit à la chasse, à la pêche, en embuscade, en Rambo de l'appartement. Faute de compagnon, il jouera sans vous à suivre un chemin de croquettes, escalader l'arbre à chat, secouer son pipolino rempli de croquettes pour les faire rouler une par une sur le sol. Et surtout pas oublier de lui dire que vous l'aimez, hein. Tête contre tête, fourrure contre cheveux, en échange sonore et sans caresse. Des mamours tout en douceur, les chats ont horreur des bourrades, des bousculades. Ils aiment les caresses légères, sous le menton, derrière les oreilles, à la base de la queue, le long de la colonne vertébrale. Tout leur corps s'étire sous vos doigts pour goûter au maximum cet échange tactile renouvelé plusieurs fois par jour et souvent accompagné d'un ronron d'intensité variable. Des odeurs mêlées, ils se frottent sur vous pour communiquer son odeur, mais aussi pour se couvrir de la voix, de la vôtre, rassurante à l'extrême pour lui. C'est un échange de bons procédés. Le reste, ce sera avec le chien. Comment se comporter avec lui ?

0: 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Il est 18h.
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Oui, chers auditeurs, on va parler un peu de l'entropion chez le chien. Est-ce que vous savez ce que c'est ? Alors, l'œil est un organe très sensible. Une affection de cet organe peut provoquer une irritation insupportable et parfois la cécité. Alors, dans cet article, nous allons nous intéresser à l'entropion. C'est une maladie qui affecte les paupières chez le chien. Les paupières sont des plaques de peau qui recouvrent le globe oculaire et qui protègent les yeux d'une diversité d'agressions. Elles protègent l'œil du soleil, de la poussière. Elles permettent d'étendre les larmes sur la surface et d'évacuer les débris. Alors, l'entropion chez le chien est une anomalie qui affecte les paupières. Elle désigne un enroulement de la paupière du bord de la paupière vers l'intérieur. Elle peut affecter la paupière supérieure ainsi que la paupière inférieure et parfois les deux yeux. Et elle provoque un frottement des cils sur la cornée, ce qui engendrera des irritations remarquables. Alors, on classe les entropions en quatre catégories. Les entropions congénitaux ou développementaux, ils sont les plus fréquents et souvent héréditaires. Ils apparaissent après la naissance et peuvent aussi avoir plusieurs causes. Cicatricielles, séniles, taille ou une position anormale du globe oculaire. Il y a les entropions spastiques. Ils sont dus généralement à une inflammation de l'œil et sont secondaires à la douleur. Les entropions cicatricielles, ils sont dus à une cicatrisation incorrecte suite à une blessure ou une chirurgie. Après, vous avez les entropions séniles dues à la vieillesse, hein, surtout chez le cocker. Il existe aussi des entropions secondaires à la diminution de la taille du globe oculaire ou à la fonte de la graisse orbitaire lors d'un fort amaigrissement de l'animal. La localisation de l'entropion dépend de la race du chien et on peut se manifester dès la première année de vie entre 2 et 6 semaines. La vieillesse, quant à elle, peut entraîner une perte du tonus des paupières, d'où la possibilité d'un entropion. Les races des chiens les plus prédisposées à cette maladie sont habituellement les races ayant un accès de peau sur la surface, mais d'autres sont aussi concernées, donc comme l'Aquina, l'Akita Inu, le berger de Picardie, le bichon à poils frisés, le bulldog français, le bull mastiff, le bulldog anglais, le caniche nain, le caniche miniature, le chouchou, le cocker américain, le cocker anglais, le dog allemand, les springer anglais, l'épagneul français, le golden retriever, le king charles spaniel et le labrador retriever, le rottweiler également, le saint bernard et le charpé. Un entropion manifesté à un âge précoce régressera spontanément avec la croissance. Cependant, un entropion manifesté tardivement persistera définitivement et peut devenir plus sévère. Il est à distinguer entre un entropion dû à une malformation et un entropion secondaire dû à une douleur oculaire. Avec tous les noms des chiens que je vous ai énumérés, vous allez vous dire, mais il n'y a aucune race qui n'a pas ça. Ce n'est pas parce que je vous ai donné les noms que les chiens ils ont forcément quelque chose. Hein. L'entropion provoque un inconfort au niveau des yeux ainsi qu'un trichiasis. Alors ça, c'est le fait que la paupière s'est retournée vers l'intérieur de l'œil qui provoque un frottement des poils et des cils sur la cornée. Et l'enroulement des paupières est visible et c'est le premier signe à retenir. Cependant, d'autres symptômes accompagnent cette anomalie. Alors, comme des douleurs, une kératoconjonctivite chronique inflammatoire de la conjonctive de la cornée pouvant impacter la vision, des ulcères de la cornée qui peuvent aboutir à une perforation cornéenne, un écoulement sérieux ou mucopurulent, un blépharospasme, donc c'est une fermeture répétée et involontaire des paupières, une rougeur, un élargissement des fentes palpérables, un larmoiement permanent et des réactions agressives chez le chien. Le traitement de l'entropion chez le chien est généralement chirurgical. Les techniques comme la blépharoplastie ou le Holz-Celsius consistent à retirer une partie de la paupière de façon à la
à la tenir tendue et à l'empêcher de s'enrouler à nouveau. Ceci retirera un peu des plis faciaux de votre chien et modifie donc sa morphologie, mais lui évitera la douleur et des lésions oculaires parfois irréversibles. Des collyres antibiotiques et des cicatrisants seront administrés après la chirurgie. Et si votre chien manifeste cette maladie dès sa naissance, n'attendez pas qu'il grandisse, sinon vous allez exposer votre chien à des risques de plus en plus graves et irréversibles. Cependant, avant la chirurgie, le vétérinaire peut prescrire des solutions pour nettoyer l'œil du chien et atténuer son irritation. Le traitement médical est prescrit généralement en cas d'entropion spasmodique. Il consiste pour le trichiasis à appliquer une pommade à la vitamine A pour limiter les frottements. Voilà, chers auditeurs, vous savez, ça c'est les humains, ils ont ça aussi.

Voilà, chers auditeurs, il est 18h25 sur les ondes de Radio Saint-Nabor. Vous êtes toujours avec Émilie et Francine et ceci jusqu'à 20h. Alors, si vous êtes à table, vous faites du barbecue ou n'importe, ben, on vous souhaite un très bon appétit et surtout une très bonne soirée. Prenez soin de vous et n'oubliez pas de boire beaucoup, beaucoup, beaucoup de l'eau, hein, ou ce que vous voulez. Voilà. Et nous, on continue et on va voir. Là, il y a des questions. Alors, il y a personne qui veut dire, qui nous demande que veut dire si son chien, quand il lui donne des coups de museau répétés. Alors, il faut savoir qu'à l'origine, ce sont les chiots qui donnent des coups de museau sur les commissures des lèvres de leur maman pour déclencher le réflexe de régurgitation qui leur permet de se nourrir lors du sevrage. Alors, les coups de museau sur le visage d'un humain, c'est toujours amical. Cela prouve les bonnes intentions du chien qui cherche à montrer qu'il offre son amitié. Les coups de museau peuvent être aussi dirigés vers le bras ou les jambes. Et là, il s'agit d'une demande qui vous est adressée. Et c'est à vous de deviner si votre protégé a envie de manger, de jouer, de sortir ou carrément recevoir un gros câlin. Alors... Là, c'est autre chose. Dès qu'il a un bobo ou une plaie, son chien passe son temps à se lécher jusqu'à creuser la chair elle-même. Il ne semble pas ressentir de douleur puisqu'il revient sans cesse. Alors ça, chère madame, c'est un comportement adopté par de nombreux animaux domestiques ou sauvages et on en a déduit à tort que leur salive avait des vertus cicatrisantes. C'est faux et elle est au contraire pleine de bactéries qui favorisent les infections. Donc, autant faire ce qu'on peut pour éviter le léchage intensif, surtout si on est en présence d'une plaie chirurgicale suturée avec des points. Le pansement peut être tenté pour isoler la plaie, mais peu de chiens se privent de l'arracher et pour parvenir à leur fin. En fait, le seul moyen efficace de les contrer, c'est de leur poser une collerette. Ils détestent ça, puisqu'elle les rend maladroits. Ils se cognent dans les meubles, ont des difficultés à boire et à manger si on ne leur enlève pas pour le repas. Sauf que certains ne se laissent pas remettre l'engin après. Tenez bon, la dizaine de jours nécessaires à la cicatrisation, c'est le prix de la tranquillité, chers auditeurs. Eh oui, que voulez-vous? Alors, quels sont les aliments que les chiens préfèrent? Sans surprise, c'est la viande. Mais ils ont des préférences à l'intérieur des produits carnés. Ils aiment le foie et le lapin, mais on ne leur en servira pas plus d'une fois par semaine. Certaines les mangeraient volontiers crues, mais la cuisson assure l'élimination des vers qui pourraient s'y trouver et infecter le chien. Le bœuf est plébiscité par la majorité devant la volaille, l'agneau, le cheval et le porc. Si on leur demandait leur avis, ils conseilleraient un apport en lipides avec du gras de cochon ou de volaille et non pas avec de l'huile. Et le sucré est un goût qu'ils ont appris, ils l'apprécient énormément. Ce qu'ils n'aiment pas en général, c'est la saveur amère. Dans la nature, elle signale souvent le caractère toxique d'une plante, par exemple. Et ils évitent certains aliments associés à une mauvaise expérience, comme la maladie, les vomissements. Et ont un penchant certain vers les aliments en boîte plutôt que les croquettes. Alors, c'est une personne qui a un furet, qui a tendance à mordre, et elle ne sait pas pourquoi. Il n'est pas méchant, mais il gnaque facilement. Il faut savoir qu'entre eux, les furets se mordent beaucoup pour jouer. C'est un mode de communication, une façon d'attirer l'attention de l'autre. Comme leur peau est bien plus épaisse que la nôtre, le ressenti est tout à fait différent. Votre furet ne cherche donc pas nécessairement à vous faire du mal, soyez-en persuadés. Toutefois, s'il se trouve dans une position inconfortable, s'il souhaite par exemple que vous le posiez à terre, s'il a peur ou s'il est stressé, il mettra la dent pour vous faire comprendre qu'il veut se retirer dans ses appartements ou se cacher. Et lorsqu'il sent l'odeur d'un furet ennemi sur vous, il a le réflexe de vous mordre comme s'il avait affaire à un intrus. Enfin, ne lui proposez jamais de gourmandise du bout des doigts, mais dans la paume, la main bien à plat, comme on le fait avec les chevaux. Manipulez-le avec douceur, en restant attentif à son langage corporel, et remettez-le dans sa cage dès qu'il commence à s'agiter, et vous éviterez ainsi la plupart des attaques éclairs.

Et voilà, chers auditeurs, on a encore 3 questions, on va donc répondre. Alors, c'est une personne qui demande s'il est nécessaire de mettre un collier aux chats qui vont à l'extérieur. C'est recommandé, ne serait-ce que pour signaler que ce n'est pas un SDF. Une petite médaille avec votre numéro de téléphone, numéro de portable, permet s'il se perd qu'on vous contacte rapidement. Mais on conseille parfois de mettre un collier à grelots aux chats pour ruiner ses chasses aux oiseaux et aux mulots, ses proies s'enfuyant en entendant le son de la clochette pendant ses travaux d'approche. Sauf que c'est à chaque pas et toute la journée que le chat entend le grelot tinter, et ce n'est pas agréable du tout. Retirez la clochette, il vous en sera gré. Et n'utilisez que des modèles pourvus d'un élastique afin d'éviter qu'ils ne se pendent malencontreusement à une branche ou un grillage pendant ses pérégrinations. Enlevez-le lui quand il rentre à la maison pour minimiser le frottement sur les poils autour du cou. Alors là, c'est un chien qui devient sourd. Comment maintenir une communication satisfaite avec lui et ne veut pas qu'il se sente isolé? Et vous avez raison, chère madame. Il vous faut désormais remplacer la voix par le geste. Pendant qu'il entend encore un peu, doublez la voix par le geste afin qu'il comprenne plus facilement les équivalences. De toute façon, conscient de son handicap, le chien va coopérer pour continuer à comprendre le monde dans lequel il évolue. Et ce n'est pas très difficile. La main levée, paume en avant, pour dire non. La main suivant le mouvement d'une flèche pour dire en avant. L'index pointé vers le sol avec un mouvement rotatif, c'est coucher. Le doigt sur les lèvres, ça veut dire silence. Frapper ses cuisses avec ses paumes, c'est viens ici. Et les bras grands ouverts, c'est le signal d'un câlin. Et pour dire que c'est l'heure de jouer, sortez la balle et agitez la gamelle sous son nez quand il est temps de se nourrir. Voilà la dernière question. C'est une personne qui a aussi peur quand elle lui nettoie, donc quand elle nettoie l'oreille de son chien. Elle a toujours peur de lui faire mal. Oubliez tout de suite le coton-tige, qui n'est d'aucune utilité puisque le conduit auditif des chiens est coudé. Au pire, vous allez tasser les impuretés au fond de l'oreille et créer un bouchon. Le mieux est d'utiliser une solution auriculaire. Instillez la dose de produit d'une pression et massez la base de l'oreille pour le diffuser. Et il va dissoudre le cérumen en douceur. Et vous ôterez l'excédent de solution à l'aide d'un carré de coton, d'un mouchoir en papier ou d'un linge fin. Répétez l'opération une fois par semaine, pas plus, pour ne pas irriter les tissus. Soyez particulièrement vigilant avec les chiens aux oreilles tombantes, plus fragiles que celles qui sont dressées. Et à l'ombre des grands pavillons se multiplient les macérations qui tournent aux otites et les déchets végétaux, comme les épilés, qui viennent facilement s'y loger. Voilà, chers auditeurs, alors j'espère que vous avez bien compris et puis que ça vous a aidé et que ça vous aide de temps en temps.

0: Une bergère en blue jean, c'était Karen Cheryl. Il est 19h13 et vous êtes toujours dans l'émission Les Animaux et Nous. Alors, chers collègues, on n'est pas prête?
1: Mais non, Émile. Sinon, les auditeurs auraient entendu le bruit du papier.
0: Ben oui, bien sûr.
1: Et oui, alors si vous avez un chat agressif, alors on va le calmer, on va essayer de le calmer et surtout de le comprendre. Alors, certains comportements ou postures doivent vous faire comprendre que le chat en face duquel vous êtes n'est pas le plus coopératif de la Terre, au point même d'être dangereux. Poils hérissés sur le dos, grognement, feulement, oreilles aplaties sur le crâne et yeux grands ouverts et naturellement marchant crabe avec le dos courbé. Ces comportements ont deux vocations, prévenir et intimider. Si cela ne suffit pas, le chat pourra donner des coups de patte ou, avec ou sans les griffes et en dernier recours, attaquer. Sauf en cas d'extrême nécessité et de situation dangereuse, mieux vaut laisser passer l'orage. Les risques de blessures sont beaucoup trop importants. Dans l'éventualité où le chat réussirait à être maîtrisé, il gardera un très mauvais souvenir de cette expérience et pourrait conserver un comportement encore plus méfiant, voire dangereux. Il s'agit surtout d'identifier pourquoi le chat s'est mis dans un tel état. C'est un chat sauvage, auquel cas vous représentez le danger. Le chat ne veut pas être touché ou attrapé. Le minou a mal à et le contact est encore plus douloureux et la peur est engendrée par un bruit ou une situation inadaptée. Pour les situations identifiées comme stressantes et pouvant déclencher une séquence agressive telle que le transport ou encore les soins, votre vétérinaire pourra vous aider grâce à l'utilisation de mélanges d'huiles essentielles apaisantes. Si le comportement agressif concerne votre chat, il est important et même vital de consulter un vétérinaire comportementaliste au plus tôt afin de ne pas laisser le comportement s'ancrer. Et après avoir passé un long moment à vous questionner et à observer le chat, le vétérinaire pourra, le cas échéant, vous proposer une thérapie comportementale associée ou non à des médicaments. Rappelons qu'un chat ayant mordu ou griffé un homme ou un autre animal doit faire l'objet d'une mise sous surveillance sanitaire auprès d'un vétérinaire. 3 visites à intervalles réguliers pour s'assurer qu'il n'est pas porteur de maladies, comme la rage.

Voilà, chers auditeurs, alors on va parler un peu des chenilles processionnaires. Vous avez découvert les chenilles poilues qui se déplacent en file indienne sur un tronc d'arbre. Alors il s'agit très probablement des chenilles processionnaires, également appelées chenilles urticantes, en raison des fortes démangeaisons qu'elles peuvent causer. Et voici ce qu'il faut savoir sur ces insectes que l'on trouve désormais quasiment dans toute la France et qui causent un vrai casse-tête à ceux qui y sont confrontés et cherchent à s'en débarrasser. Il existe deux sortes de chenilles processionnaires, baptisées ainsi car elles se déplacent en file indienne. La chenille processionnaire du pin, de couleur brun orangé, que l'on croise principalement de l'hiver au printemps, avec un pic en mars, mais qui est aussi désormais visible à l'automne dans les régions océaniques, et la chenille processionnaire du chêne, plutôt de couleur gris argenté, visible du printemps à l'été, avec un pic en juin. Ces chenilles très velues mesurent jusqu'à 4 cm. Et ces deux espèces de chenilles urticantes n'ont pas le même développement. Les chenilles du pin descendent de l'arbre pour aller s'enterrer dans une surface meuble, comme du sable ou de la terre, et se transforment en chrysalides, explique une animatrice de l'Observatoire des espèces à enjeu pour la santé humaine. Ce sont elles que vous croisez descendant d'un arbre ou en travers de votre allée du jardin. Les chenilles processionnaires du chêne sont moins visibles car elles ne descendent pas et font tout leur cycle sur l'arbre, dans leur nid. La période la plus à risque est celle où les chenilles descendent du pin. Leur procession peut regrouper jusqu'à 300 individus, mais le risque demeure aussi hors saison. Les nids vides contiennent encore des poils urticants qui se sont détachés et le vent peut les disséminer. Ces chenilles ne mordent pas et ne piquent pas. Donc, c'est les chenilles processionnaires. Le risque vient de leurs poils, également appelés soies, qui sont très urticants. Mais même sans les toucher, vous pouvez être exposé. En effet, en cas de stress, ces poils peuvent se détacher de la chenille et parcourir des dizaines de mètres dans l'air avant le vent de s'implanter dans la peau ou les muqueuses. Et en se cassant, ils libèrent une toxine, la thaumétopoéine, qui peut donner lieu à des démangeaisons, donc des boutons rouges avec des cloques ou des plaques rouges, et naturellement créer une réaction très urticante, semblable aux piqûres d'ortie. Une exposition oculaire lorsqu'on se touche les yeux ou par contact indirect peut également survenir et entraîner des douleurs, des larmoiements, une rougeur, un gonflement des paupières. Et dans les cas les plus graves, les poils peuvent également provoquer des lésions de la cornée et des troubles persistants de la vue. En cas de contact avec les yeux, contactez un ophtalmologue rapidement. Et en cas d'urgence, comme la détresse respiratoire ou la perte de connaissance, vous contactez le 15 ou le 112. Le premier conseil, ne touchez pas les chenilles processionnaires ni leur nid. Ne touchez pas non plus leur nid qui vous semble vide, car des poils urticants peuvent encore être accrochés. Et parmi les autres conseils de prévention à adopter, si vous repérez ces individus poilus dans le jardin, n'étendez pas le linge dehors pour éviter que les poils se déposent dessus. Lavez les fruits et légumes du potager avant de les manger. Si vous êtes touché, prenez une douche, lavez vos cheveux et changez vos vêtements. Comme avec les piqûres de méduse, ne frottez pas les lésions pour ne pas casser les poils invisibles. Et en cas de démangeaison intense, appelez un centre antipoison ou consultez votre médecin. Si vous avez des animaux, prudence, ils peuvent aussi être touchés. Les chiens peuvent vouloir les manger et se faire piquer à la truffe ou sur la langue. Les chats aussi sont concernés. Et en cas de doute sur la présence des chenilles au jardin, passez un gant de toilette humide sur le pelage de votre animal et n'hésitez pas à contacter un vétérinaire. Et en cas de balade en forêt avec des pins ou des chênes, portez des vêtements longs pour vous protéger. Les chenilles processionnaires ne sont pas des espèces exotiques. Le but n'est pas de les éradiquer. Mais si vous en découvrez au jardin, vous risquez fort d'y être exposé. Et pour vous débarrasser du nid, n'intervenez pas seul. Faites appel à un professionnel. N'essayez pas de l'enlever tout seul. Comme pour un nid de frelons ou de guêpes, faites appel donc à un professionnel. Rapprochez-vous de votre mairie qui saura vous aiguiller. Ou contactez un centre fredon dans votre région qui vous orientera vers un spécialiste. Méfiez-vous des annonces qui remontent en premier sur les moteurs de recherche sur Internet, des arnaques
Les arnaques existent. Mieux encore, pour éliminer les chenilles processionnaires, favoriser la faune et la flore pour limiter les invasions et faites revenir des oiseaux chez vous. Les mésanges s'en régalent. Un couple peut s'attaquer à 500 chenilles. Et pour les inciter à se poser chez vous, offrez leur gîte et le couvert. Elles apprécient les arbustes et les haies fruitières pour se sentir à l'abri des prédateurs tout en profitant des baies. Alors, les mésanges apprécieront aussi la lavande et l'amande car l'odeur repousse les parasites et protège leur nid. Pour vous protéger des chenilles processionnaires, ne frissonnez pas si vous en apercevez des chauves-souris à la nuit tombée chez vous. Elles sont aussi friandes.

Vous voulez savoir pourquoi les chats sont attirés par les boîtes en carton? Les chats et les boîtes en carton, c'est un mystère pour beaucoup, une fascination bien réelle pour nos félins domestiques. Et cet article explore les raisons pour lesquelles les chats sont irrésistiblement attirés par ces objets simples. Les boîtes en carton offrent aux chats un espace fermé qui leur procure un sentiment de sécurité. Dans la nature, les chats cherchent des endroits étroits et confinés pour se cacher des prédateurs et pour surveiller leur environnement sans être vus. Les boîtes offrent une sorte de refuge où ils se sentent en sécurité, même à l'intérieur d'une maison. Une étude menée par l'Université d'Utrecht a montré que ces espaces réduisent le stress des chats, en particulier lorsqu'ils sont introduits dans un nouvel environnement. Le carton est un matériau qui retient bien la chaleur et les chats aimant les températures élevées, idéalement autour de 30-36 degrés, trouvent ces boîtes particulièrement confortables. Et cela explique pourquoi ils choisissent instinctivement ces espaces, non seulement pour se détendre, mais aussi pour économiser de l'énergie, surtout pendant les périodes de repos. Les chats sont des animaux très curieux et une boîte en tant qu'objet nouveau ou changeant stimule leur exploration mentale. En sautant dans une boîte ou en l'explorant, ils répondent à leur instinct naturel de chasse et de cache-cache. Ce comportement est souvent observé avec des boîtes de différentes tailles ou celles placées dans de nouveaux environnements. Les boîtes offrent également un moyen de gérer le stress pour les chats, en particulier dans des situations inconnues ou perturbantes. Un environnement fermé leur permet de s'isoler, de se cacher et de se détendre. Et c'est pourquoi, dans les refuges pour animaux, donner accès à des boîtes aide à calmer les chats nouvellement arrivés. Voilà.

0: 17h57 minutes sur les ondes de Radio Saint-Nabour, c'est ainsi que prend fin l'émission Les Animaux et Nous.
1: Et oui, chers auditeurs, alors un grand merci d'avoir suivi notre émission. Je vous fais de gros bisous, je vous souhaite un très très bon week-end. Et écoutez, prenez bien soin de vous, prenez soin des gens qui vous entourent également. Et tout d'abord, je voudrais souhaiter une très très bonne fête des mamans, à toutes les mamans de la Terre. Voilà, bisous à vous toutes, et on se retrouve, si vous le voulez bien, jeudi à partir de 17h. En attendant, faites très attention à vous, et surtout, buvez beaucoup.
0: Voilà. Oui, et de l'eau.
1: Salut Emile, alors à la semaine prochaine.
0: C'est ça.
1: En attendant, faites très attention à vous, et surtout, buvez beaucoup.

Voilà, c'est à mon tour de se souhaiter une très bonne fête des mamans pour dimanche. On ne les oublie pas, bien sûr. Et je vous souhaite exactement également un excellent week-end, une très belle soirée. On se donne rendez-vous jeudi prochain à 17h pour une nouvelle émission ambiance musicale. D'ici là, prenez soin de vous. Bonne soirée à toutes et à tous.

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0: 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Il est 2h.
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